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Présentement, temps la li met lan la wè pou Huanora c'est 28 degrés et puis li met yo soir la wè pou Huanora c'est 27 degrés. 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Pour l'autre 24 heures du temps, on va senti vent ka vanté sorti façade soleil levant à 23 lié par heures du temps et puis occasionnellement il kay vanté plus fort. 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

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Mais malheureusement, il n'est pas avec nous encore. Il a

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